0: ce qu'est moi.
1: Bust.
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1: C'est Bust. Désolé.
0: Ça, c'est super sensuel.
1: C'est une erotique, sensuel smell. Bust.
0: Ce qu'est moi. Pardon-moi.
1: La langue de nez. 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I smell good. Ah oui. C'est formidable.